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5: Les voies de Dieu sont bonnes. Heureux es-tu, toi qui rêves vers l'Éternel et qui suis les chemins qu'il a tracés. Psaume 128, verset 1. La Bible nous dit, ne vous faites pas d'illusions. Dieu ne se laisse pas traiter avec mépris. On récolte ce que l'on a semé. Galates 6, verset 7. La parole de Dieu est vraie. On ne se moque pas de Dieu. Si vous avez l'impression que l'ennemi a érigé des murs pour vous empêcher d'atteindre votre but, continuez simplement à faire ce qui est juste. Le psalmiste a dit, tu as fait de larges brèches dans tous ces remparts et ces fortifications, tu les as détruites. Psaume 89, verset 41. Dieu a le contrôle de la situation. Si vous faites ce qui est juste aujourd'hui, vous serez bénis.
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4: Hey, toi, passe le mot. Je vous restituerai les années qu'ont dévoré le criquet et la chenille. Joël 2, verset 25. Dieu reconstruit tout autour de toi. Ne regarde plus en arrière. Alors, passe le mot.

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5: Les voies de Dieu sont bonnes. Heureux es-tu, toi qui révères l'Éternel et qui suis les chemins qu'il a tracés. Psaume 128, verset 1. La Bible nous dit, ne vous faites pas d'illusions. Dieu ne se laisse pas traiter avec mépris. On récolte ce que l'on a semé. Galates 6, verset 7. La parole de Dieu est vraie. On ne se moque pas de Dieu. Si vous avez l'impression que l'ennemi a érigé des murs pour vous empêcher d'atteindre votre but, continuez simplement à faire ce qui est juste. Le psalmiste a dit, « Tu as fait de larges brèches dans tous ces remparts et ces fortifications, tu les as détruites. » Psaume 89, verset 41. Dieu a le contrôle de la situation. Si vous faites ce qui est juste aujourd'hui, vous serez bénis.
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0: Rappelle-toi que Dieu ne te juge pas. Il t'aime, te pardonne et te donne un nouveau départ.
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0: Toi qui es fatigué et chargé, viens simplement à Jésus et il te donnera du repos.
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5: Hey, toi, passe le mot.
6: Je vous restituerai les années qu'ont dévoré le criquet et la chenille. Joël 2, verset 25. Dieu reconstruit tout autour de toi. Ne regarde plus en arrière. Alors, passe le mot.

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1: Belle matinée à l'écho de Radio Gospel, quel plaisir de vous retrouver. Et puis surtout, bon réveil, j'ai envie de vous dire. Mercredi, aujourd'hui, nous sommes le 30 septembre, il est précisément 7h et c'est l'heure de se réveiller avec Radio Gospel. Moi, c'est Jeanne, je vous accompagne comme chaque matin jusqu'à 9h et avec grand plaisir, les amis. Alors, on va se réveiller tranquillement, ne vous inquiétez pas, un bon programme en perspective pour vous lever du bon pied, comme on dit, avec de la musique 100% chrétienne. Ici, c'est le meilleur du gospel moderne et puis bien sûr aussi plein de bons rendez-vous pour vous requinquer, pour vous mettre tout de suite dans les bonnes directions, dans les bonnes dispositions, des rendez-vous, témoignages, des réflexions spirituelles, des témoignages d'artistes également, des chroniques qui sont là aussi pour vous accompagner et vous bénir. Ça sera tout au long de cette émission et on va commencer en musique avec Anthony Nelson ou encore Judy Kay, God Is, ça sera juste après la rubrique Vitaminée de Joyce Meyer. Comme chaque matin, ça fait du bien. Bon réveil, il 17h.
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5: Les voies de Dieu sont bonnes. Heureux es-tu, toi qui révères l'Éternel et qui suis les chemins qu'il a tracés. Psaume 128, verset 1. La Bible nous dit, ne vous faites pas d'illusions. Dieu ne se laisse pas traiter avec mépris. On récolte ce que l'on a semé. Galates 6, verset 7. La parole de Dieu est vraie. On ne se moque pas de Dieu. Si vous avez l'impression que l'ennemi a érigé des murs pour vous empêcher d'atteindre votre but, continuez simplement à faire ce qui est juste. Le psalmiste a dit « Tu as fait de larges brèches dans tous ces remparts et ces fortifications, tu les as détruites. » Psaume 89, verset 41. Dieu a le contrôle de la situation. Si vous faites ce qui est juste aujourd'hui, vous serez béni.
4: Si vous souhaitez avoir plus d'encouragement de Joyce Meyer, abonnez-vous gratuitement à la newsletter sur joycemeyer.fr.

Anthony Nelson, Love Letter sur Radio Gospel. Et bah oui, une belle lettre d'amour qui vous est destinée avec la parole de Dieu que l'on va mettre encore une fois en avant sur Radio Gospel. C'est comme ça que ça se passe, avec des témoignages, des réflexions spirituelles, avec plein de belles choses encore en perspective pour aujourd'hui encore vous aider, vous rebooster, vous requinquer, vous encourager en ce mercredi matin. Aujourd'hui, nous sommes le 30 septembre. 7 heures passées d'à peine 9 petites minutes. Alors moi, c'est Jeanne. Je vous accompagne avec beaucoup de plaisir et j'espère que la joie, que l'énergie positive va être contagieuse jusqu'à vous si vous avez un petit peu de mal. À la table du petit déjeuner, un bon petit café ensemble, à l'écoute de Jessie Elsa Palma ou encore Ruth Kimongoli, vous qui nous écoutez peut-être sur notre site internet, bienvenue sur radiogospel.fr ou encore sur notre application Radio Gospel. Merci pour votre fidélité et bonne écoute.

0: Dieu pourvoira à tous tes besoins selon sa richesse, avec gloire en Jésus-Christ.
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Vous avez choisi Radio Gospel, vous faites bien d'être là en ce mercredi matin. On va continuer à notre bonne programmation aux côtés de Nicolas dans quelques instants, qui va tendre le micro ce matin. Un nouvel artiste est signé Sébastien Geoffroy pour nous raconter l'histoire de sa chanson qui s'intitule Eden. Alors, quelle est l'histoire de ce titre? Eh bien, vous allez le savoir très très vite, touche à rien. Ce sera juste après Konosko d'Annie Gokai. Ben voilà, le temps de se prendre un bon petit café en musique. Et je vous dis bonne écoute.

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Direction les coulisses de Radio Gospel, aux côtés de Nicolas ce matin, nous accueillons Chantal Labelle. 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

0: Merci Sébastien encore pour ce chant. Est-ce que tu veux me dire, si c'est pas indiscret, qu'est-ce qui s'est passé dans ta vie? Quelles circonstances de ta vie tu as vécu pour écrire cette chanson?
1: Il y a quelques années, j'ai traversé la maladie grave. C'est tombé du jour au lendemain, comme ça on m'a annoncé que j'avais un cancer. Mmh. Ça a été très violent. Je passe sur toute une période vraiment difficile de pleurs, de larmes, de doutes, d'angoisses profondes. Mmh. Et puis, je me rappellerai toute ma vie de ce rendez-vous où je suis devant le médecin. Le verdict qu'il va donner est très important et elle nous dit, voilà, je viens de recevoir les résultats et il n'y a plus rien.
0: Wow.
1: Alors, à ce moment-là, avec mon épouse, on était tellement heureux, c'est une joie inexprimable, oui. Tu peux se comprendre. Et c'est en cela que dans ce chant, on dit « Dieu, tu changes le désert en Éden, tu transformes la vallée de mes peines en source où jaillissent la vie et l'espérance. Ouais. » Alors, ce qui est fou dans ce chant, c'est que j'ai commencé à le composer dans les moments où ça allait mal, et j'ai terminé de l'écrire quand cette bonne nouvelle est arrivée.
0: Donc c'est vraiment un chant que tu as écrit par la foi.
1: C'est un chant écrit par la foi, exactement.
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0: Et c'est signé Ben Morin à l'instant sur Radio Gospel et ce titre racheté. Merci d'avoir choisi Radio Gospel et comme chaque matin, place à cette nouvelle chronique qui nous fait du bien puisqu'elle nous rappelle combien la vérité nous rend libres. Et ce matin, ça se fait avec cette oratrice Sandra Duby qui va nous parler de la crainte de Dieu. On l'écoute.
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2: La crainte de Dieu, c'est ce qui va te rendre obéissant. Tu as besoin de la crainte de Dieu. C'est où, en fait, tu dois choisir entre deux types de crainte. C'est où la crainte de Dieu, donc c'est lui ton maître, en fait. Où tu auras la crainte des hommes, donc t'as peur de ce qu'on va penser de toi, peur ce qu'on va dire de toi, t'as peur d'être confronté, peur d'être persécuté. Si t'as pas réglé ces peurs, tu peux pas marcher dans ta destinée de chrétien.
1: La vérité,

Et avec Jade et Joseph, on se laisse émerveiller. Tel est le titre de cette chanson que l'on vient d'écouter simplement sur Radio Gospel Matin. Quel plaisir d'être à vos côtés aussi. Moi, c'est Jeanne, je vous accompagne jusqu'à 9h les amis, toujours dans de bonnes sonorités, mais aussi avec de bons rendez-vous. Comme chaque matin, on va retrouver dans quelques instants Passe le mot pour le verset du jour de ce mercredi matin 30 septembre. Avant cela, eh bien, on aura le plaisir quand... Avant cela, on aura le plaisir encore d'écouter ce titre de Lauren Daigle, These Are The Days, ou encore Cara et Kim Walker Smith, pour vous souhaiter une belle matinée à l'écoute de Radio Gospel.

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0: Très belle matinée à l'écoute de Radio Gospel. Bienvenue les amis. En ce mercredi matin, il est précisément 8h et c'est Jeanne à vos côtés encore pour partager une heure d'émission, pas des moindres, avec plein de bonnes choses en perspective. Le meilleur du gospel moderne, vous le savez ici maintenant, c'est de la musique 100% chrétienne et rien d'autre, avec des artistes que l'on vous fait découvrir, des artistes qu'on ne se lasse pas d'écouter, et puis bien sûr aussi des rendez-vous qui ce matin encore une fois nous encouragent, nous bénissent, nous édifient, notamment avec le témoignage de personnes qui ont vécu des choses juste extraordinaires avec Dieu. C'est My Story. On aura le plaisir de découvrir ce nouveau témoignage aux alentours de 8h30 ce matin. Il y aura également la pensée du jour du top chrétien dans un petit quart d'heure, hein, même pas. Et puis bien sûr aussi la musique de Jordan Johnson, Daniel Nicole Johnson. C'est pour vous sur Radio Gospel, juste après votre rendez-vous quotidien. Passe le mot pour le verset du jour de ce mercredi matin.
3: Et toi, passe le mot. Je vous restituerai les années qu'ont dévoré le criquet et la chenille. Joël 2, verset 25. Dieu reconstruit tout autour de toi. Ne regarde plus en arrière. Alors, passe le mot.

Jordan Janssen sur Radio Gospel. Eh ben oui, on se retrouve encore une fois ce matin et quel plaisir d'être à vos côtés et quel plaisir aussi de retrouver votre rendez-vous quotidien. C'est la pensée du jour du Top Chrétien. Par ailleurs, je vous rappelle aussi au passage que, bah oui, Radio Gospel, c'est la radio officielle du Top Chrétien. Et à ce titre, donc, nous pouvons bénéficier de nombreux rendez-vous tels que la pensée du jour. Et au thème d'ailleurs de ce mercredi matin, c'est aimer Dieu de toute sa force. Est-ce qu'on est capable de le faire? On va en parler dans quelques minutes. Restez avec moi, ce sera juste après le groupe MLK Music sur Radio Gospel.

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1: Aimez Dieu de toute sa force. De Bob Gass. Tu aimeras le Seigneur, ton Dieu, de tout ton cœur, de toute ton âme, de toute ta pensée et de toute ta force. Marc, chapitre 12, verset 30. Un pasteur a écrit « De toute ta force » veut dire dépenser d'énormes quantités d'énergie pour les causes du royaume, c'est-à-dire verser du sang, de la sueur et des larmes, servir et se sacrifier. La force est peut-être la dimension la moins appréciée de l'amour, parce qu'elle n'est pas vraiment fleur bleue. Or, la façon dont on investit sa force et son énergie révèle les véritables priorités. Elle indique à quel point on aime quelqu'un, en l'occurrence, Dieu. Le pasteur poursuit « Le mot chrétien n'a jamais été un titre de noblesse. Si on ne fait que le proclamer, il devient vite détestable. Le christianisme a toujours été conçu comme un verbe. Il convient de suivre les conseils du Saint-Esprit, de saisir toutes les occasions de servir. À la fin de la journée, Dieu ne dira pas « Bien dit, bon et fidèle serviteur », mais « Bien fait, bon et fidèle serviteur ». Rien n'est plus gratifiant que de brûler des calories pour Dieu. Si je ne mets pas toute ma force au service des objectifs de Dieu, au mieux je m'ennuie, au pire je deviens hypocrite. Il termine ainsi. Tant de chrétiens sont frustrés par le fossé qui sépare leur théologie de la réalité. Le moyen de combler ce fossé et de ressentir à nouveau cette sainte poussée d'adrénaline, c'est de transpirer au service des autres. C'est aussi simple que de faire du babysitting, de servir dans son église locale ou dans une maison de retraite. Peu importe l'action, chaque calorie brûlée pour la cause du royaume génère des bénéfices pour l'éternité. Voilà qui remplira le vide de votre âme d'une joie pure. Êtes-vous frustré quand votre quotidien ne reflète pas votre théologie? Prenez le temps d'écouter ce que Dieu veut vous dire à ce sujet.
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Le groupe Hillsong sur Radio Gospel Matin, c'était priorité. Ben oui, de faire de Dieu notre priorité chaque matin, c'est ce qu'on fait aussi sur Radio Gospel. Et c'est ce que va aussi nous expliquer JDG. C'est justement un musulman qui est devenu pasteur. Il va nous expliquer comment ça s'est passé pour lui, dans quelles circonstances il a rencontré notre Seigneur Jésus, son témoignage que vous découvrirez dans quelques minutes pour votre rubrique My Story. Ce sera juste après Dandry ou encore With the Kinda.

0: 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Et comme chaque matin, ben oui, votre rendez-vous quotidien My Story pour se laisser encourager encore une fois par ce nouveau témoignage de JD sur Radio Gospel. 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
1: Bonjour à tous et à toutes. Je m'appelle Jaïd, j'ai 29 ans et je vais te raconter mon histoire. Donc j'ai commencé à pratiquer ma religion islamique, le Coran, l'islam, parce que je suis algérien, donc j'étais musulman. J'ai commencé à pratiquer ma religion parce que ma vie, d'un jour au lendemain, elle a basculé dans les tourments, dans la détresse, dans la dépression. Donc j'ai commencé à aller à la mosquée avec mon père et avec mon frère. J'ai commencé à la mosquée, pratiquer mes cinq prières, les cinq piliers de l'islam. Et puis ma vie, elle a commencé à se dégrader. J'ai commencé à pratiquer les rituels donc, coraniques. Il m'a fait des talismans pour pouvoir dormir le soir, pour pouvoir avoir la paix. Mais ma vie, elle ne changeait pas, ma vie, elle se dégradait. Et puis lorsque j'étais dans ma chambre, au bord du précipice, au bord du gouffre, j'ai un ami qui est venu vers moi, puis il m'a dit « Jaïd, il faut que je te parle, c'est un gitan. » Et puis il m'a dit « Écoute, je ne te l'ai jamais dit, mais je vais te le dire. » Je lui ai dit « Vas-y, je suis prêt à t'écouter. » Il m'a dit « Jésus t'aime. » Ma réaction était très immédiate, très violente. J'ai dit « Moi, tu ne me parles pas de Jésus, tu ne me parles pas de l'évangile, moi je suis musulman. » Et puis on a commencé à changer, on a commencé à avoir un partage, et puis il m'a invité dans une église évangélique à Montreuil. Et puis lorsque je suis rentré dans cette église, j'ai écouté les témoignages, j'ai écouté les chants, j'ai écouté le pasteur prêcher l'évangile, j'ai compris tout de suite au fond de mon cœur que c'était la vérité. Mais plus j'allais à cette église, à la réunion évangéliste, plus Jésus prenait de la place dans mon cœur. Et puis un jour, je suis rentré chez moi, et puis j'étais bouleversé, puis j'ai parlé à Dieu. Je suis perdu, je ne sais plus, Seigneur, si c'est l'islam, si c'est l'évangile, j'étais complètement perdu. Je suis parti dans cette réunion encore à Montreuil. Le serviteur de Dieu en face a dévoilé toute ma vie, tout mon cœur. C'est l'évangile de Jésus, il va dire « Je suis venu pour ceux qui ont le cœur brisé. » C'était mon cas. Et puis j'ai levé ma main, j'ai donné mon cœur au Seigneur, et puis je suis rentré à la maison. J'ai été bouleversé, j'ai été chamboulé. Et puis la réaction de mon père a été très violente aussi lorsqu'il a appris que j'étais chrétien. Mais je bénis Dieu, parce que ce qui est impossible à l'homme est possible à Dieu. Aujourd'hui, Dieu a fait des grandes choses dans ma vie. Dieu aujourd'hui a touché le cœur de mon père. Il est converti à l'évangile. J'ai ma mère qui s'est convertie à l'évangile. Je voudrais dire un dernier texte de la parole de Dieu qui a touché mon cœur. Jésus va le déclarer. Il va dire « Je ne mettrai pas dehors celui qui vient à moi. »
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Et c'est signé Dan Luiten, de rester dans l'adoration, rester dans la louange et dans la reconnaissance. Eh ben oui, c'est tellement bon, mais parfois c'est tellement difficile hein, quand on a plein de choses qui nous accablent, quand on a des gens autour de nous. Parce que ben oui, hein, quand on vit dans le monde, on a des gens autour de nous qui parfois nous agacent, qui viennent nous blesser, qui viennent nous meurtrir. Et on est là et on est en colère. Eh ben moi, j'avais envie de vous rappeler cette phrase de Ralph Waldo Emerson qui dit « Pour chaque minute de colère, vous perdez 60 secondes de bonheur. » Je trouve ça tellement juste et tellement vrai. C'est vrai que la colère, parfois, enfin pas parfois, c'est une voleuse de paix. La colère est une voleuse de paix. Et moi, je prie vraiment que vous puissiez aujourd'hui être dans l'apaisement, être dans le pardon, être dans la reconnaissance et vivre cette nouvelle journée comme une journée bénie qui va vous donner le sourire. Et d'ailleurs, on va le faire en musique, tiens, sur Radio Gospel avec Dana Jo et ses titres « As I Am ».

0: Ils sont France, tout à toi hein, sur Radio Gospel. Et bah oui, c'est tout pour vous les amis, rien que pour vous qu'on a concocté ce programme, ces rendez-vous, qu'on est là avec vous chaque matin, jour après jour, tel le fait aussi Sabrina qui va continuer cette matinée avec vous, qui va jouer les prolongations avec vous, comme chaque matin d'ailleurs, de 9h à 10h, Sabrina, elle vous accompagne. Vous retrouvez Loïc également ce soir dès 18h, et puis moi c'est promis, je vous retrouve dès demain matin, avec beaucoup de plaisir les amis, en musique, en rubrique, le sourire, la bonne humeur et bien sûr la présence de Dieu au milieu de nous. Avec ce titre d'École Pierre ou encore Phil Wickham, des gros bisous chez vous les amis et à demain.
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1: Bonjour à toutes et à tous, bienvenue. Quel bonheur de vous retrouver en ce mercredi 30 septembre. Il est 9h et vous êtes sur Radio Gospel Matinée. Si vous venez de nous rejoindre, c'est Sabrina. Et j'ai l'immense joie de vous accompagner jusqu'à 10h. Alors préparez-vous pour une heure vibrante. Et oui, avec le meilleur du gospel moderne et une programmation 100% chrétienne.

0: objectif, booster votre journée. Allez, au programme aujourd'hui, nous ferons le plein d'inspiration. Nous allons retrouver Jeanne au travers de sa chronique d'une pensée à l'autre. Et puis, je vous rappelle que nous sommes mercredi. C'est le jour des enfants. Alors, ne manquez pas notre rendez-vous, l'instant des petits grands, à la fin de cette heure. Et oui, une chronique où les plus jeunes prennent le micro. Vous verrez, leur regard sur le monde va vous surprendre. Mais pour bien démarrer bien cette matinée, rendez-vous avec votre vitamine quotidienne. Tout de suite, c'est la méditation de Joyce Meyer. Très bonne écoute sur Radio Gospel.
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2: Les voies de Dieu sont bonnes. Heureux es-tu, toi qui révères l'Éternel et qui suis les chemins qu'il a tracés. Psaume 128, verset 1. La Bible nous dit, ne vous faites pas d'illusions. Dieu ne se laisse pas traiter avec mépris. On récolte ce que l'on a semé. Galates 6, verset 7. La parole de Dieu est vraie. On ne se moque pas de Dieu. Si vous avez l'impression que l'ennemi a érigé des murs pour vous empêcher d'atteindre votre but, continuez simplement à faire ce qui est juste. Le psalmiste a dit, tu as fait de larges brèches dans tous ces remparts et ces fortifications, tu les as détruites. Psaume 89, verset 41. Dieu a le contrôle de la situation. Si vous faites ce qui est juste aujourd'hui, vous serez béni.
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De retour, vous êtes sur Radio Gospel, c'est Sabrina, il est 9h passé d'une dizaine de minutes et nous venons à l'instant d'écouter un titre particulièrement apaisant de Steve Rowe avec son titre Is Here, il est là en français. Allez, dans quelques instants, nous allons retrouver la chronique d'une pensée à l'autre de Jeanne. Et oui, nous sommes assaillis quotidiennement de pensées qui influencent directement notre vie spirituelle. Jeanne sera avec nous tout à l'heure pour décrypter ce sujet. Ne manquez surtout pas ce rendez-vous. Mais en attendant, d'ici là, le meilleur du gospel moderne continue de vous accompagner avec vos artistes et vos groupes préférés. Dans les prochaines minutes, nous allons retrouver Youssef R qui va nous parler de notre manière de vivre avec style de vie, suivi du groupe Elevation Rhythm et Gracie Binion qui nous pousse à dire un grand goodbye yesterday, adieu hier. Et oui, le passé, on le laisse sagement derrière nous et on avance, on regarde droit devant. Très bonne écoute sur Radio Gospel.

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0: De retour, vous êtes sur Radio Gospel. À l'instant, c'était le groupe Elevation Rhythm avec Gracie Bignon et leur titre Goodbye Yesterday, en français Adieu Hier. Alors l'apôtre Paul disait la même chose: oubliez ce qui est en arrière pour foncer vers ce qui est devant. On retrouve ce verset dans Philippiens 3, verset 13. Mais pour ça, il faut faire le tri dans nos pensées et garder ce qui est vrai, honorable et juste. Et bien c'est tout le programme de Jeanne dans sa rubrique D'une pensée à l'autre qu'on écoute maintenant.
1: D'une pensée à l'autre. J'ai peur d'avoir peur. Oui, peur de la maladie, peur de la pauvreté, peur d'être rejeté, de ne pas être aimé. Et pourtant, la peur est quand même perçue comme une alarme pour nous protéger du danger. Mais parfois, la peur se déguise sous des formes trompeuses. Elle pourrait presque prendre le titre de la sagesse. À la différence près, c'est que contrairement à sa voisine, elle crée en nous un sentiment de stress. Et elle nous tétanise même parfois. Sachez que Dieu vous a donné un esprit de force et non pas de timidité. Et il nous dit que l'amour bannit la peur. Alors, apprenez à aimer relever les défis que Dieu place sur votre route. Et vous verrez que la peur tombera par elle-même dans le fossé.

de retour sur Radio Gospel Matinée avec l'artiste Cody Carnes et son titre en français, Il n'y a personne. Et oui, franchement, qui est comparable à Dieu ? Personne. 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Allez, on enchaîne tout de suite avec Pierre Cossa et son titre C'est mon papa. Puis on reprend son souffle avec Stéphane et son titre Respire. Très bonne écoute sur Radio Gospel.

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De retour, vous êtes sur Radio Gospel et à l'instant c'était l'artiste Stéphane avec son titre Respire. Ça fait du bien et oui, chaque respiration est un cadeau. Allez, un merci à placer ce matin, une prière sur le cœur, un témoignage. Notre répondeur Radio Gospel est là pour vous. On attend vos messages. Contactez le 0756 88 22 00. Je répète, 0756 88 22 00. Allez, à suivre le groupe Souffle Nouveau avec son titre 4 saisons. Suivi de Judy Kay et son titre God Is. Très bonne écoute sur Radio Gospel.

0: De retour, vous êtes sur Radio Gospel et à l'instant, c'était l'artiste Judy Kay avec son titre God is. Dieu est. Dieu est pour nous un refuge et un appui, un secours qui ne manque jamais dans la détresse. On retrouve ce verset dans le psaume 46, verset 2. Que ce verset vous accompagne en cette journée. Allez, maintenant, c'est le moment que vous attendez peut-être tous. Les enfants prennent le micro pour l'instant des petits grands. Accrochez-vous. Leurs bonnes réflexions sur la vie n'ont pas de prix. La musique reprendra juste après avec l'artiste Ben Mourine, qui dit merci, le plus beau mot de la journée. Allez, quant à moi, je vais vous retrouver demain. Je vous souhaite une très bonne journée, une très bonne écoute sur Radio Gospel. Place aux enfants.
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2: Et comment ça se passerait si maintenant, eh bien, dans ce monde, il n'y avait plus de travail?
3: Ça irait pas du tout, parce que les gens, ils seraient fainéants, ils resteraient là dans leur maison à rien faire.
4: Le monde serait comme maintenant. On saurait acheter des choses, sauf qu'il n'y aurait plus de caissière puisqu'elles ne travailleront plus, ni des madames pour repasser le linge.
2: Et est-ce que vous pensez qu'il faut travailler pour être heureux?
5: Pas tout le temps. Qu'il y a des gens qui n'ont pas de travail et qui vivent très bien. Si leurs parents les aident ou s'ils vivent encore chez eux, chez leurs parents, ils peuvent vivre très bien.
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4: Hé, toi, passe le mot.
5: Je vous restituerai les années qu'ont dévoré le criquet et la chenille. Joël 2, verset 25. Dieu reconstruit tout autour de toi. Ne regarde plus en arrière. Alors, passe le mot.

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0: Merci Sébastien encore pour ce chant. Est-ce que tu peux me dire, si c'est pas indiscret, qu'est-ce qui s'est passé dans ta vie? Quelles circonstances de ta vie tu as vécues pour écrire cette chanson?
1: Il y a quelques années, j'ai traversé la maladie grave. C'est tombé du jour au lendemain. Comme ça, on m'a annoncé que j'avais un cancer. Ça a été très violent. Je passe sur toute une période vraiment difficile de pleurs, de larmes, de doutes, d'angoisses profondes. Et puis, je me rappellerai toute ma vie de ce rendez-vous où je suis devant le médecin. Le verdict qu'il va donner est très important et elle nous dit, voilà, je viens de recevoir les résultats et il n'y a plus rien.
0: Wow.
1: Alors, à ce moment-là, avec mon épouse, on était tellement heureux, c'est une joie inexprimable qui peut se comprendre. Et c'est en cela que dans ce chant, on dit, Dieu, tu changes le désert en Éden, tu transformes la vallée de mes peines en source où jaillissent la vie et l'espérance. Ouais. Alors, ce qui est fou dans ce chant, c'est que j'ai commencé à le composer dans les moments où ça allait mal, et j'ai terminé de l'écrire quand cette bonne nouvelle est arrivée.
0: Donc c'est vraiment un chant que tu as écrit par la foi.
1: C'est un chant écrit par la foi, exactement.
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6: Les voies de Dieu sont bonnes. Heureux es-tu, toi qui révères l'Éternel et qui suis les chemins qu'il a tracés. Psaume 128, verset 1. La Bible nous dit, ne vous faites pas d'illusions. Dieu ne se laisse pas traiter avec mépris. On récolte ce que l'on a semé. Galates 6, verset 7. La parole de Dieu est vraie. On ne se moque pas de Dieu. Si vous avez l'impression que l'ennemi a érigé des murs pour vous empêcher d'atteindre votre but, continuez simplement à faire ce qui est juste. Le psalmiste a dit, tu as fait de larges brèches dans tous ses remparts et ses fortifications, tu les as détruites. Psaume 89, verset 41. Dieu a le contrôle de la situation. Si vous faites ce qui est juste aujourd'hui, vous serez béni.
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0: Aimer Dieu de toute sa force, de Bob Gass. Tu aimeras le Seigneur, ton Dieu, de tout ton cœur, de toute ton âme, de toute ta pensée et de toute ta force. Marc, chapitre 12, verset 30. Un pasteur a écrit « De toute ta force » veut dire dépenser d'énormes quantités d'énergie pour les causes du royaume, c'est-à-dire verser du sang, de la sueur et des larmes, servir et se sacrifier. La force est peut-être la dimension la moins appréciée de l'amour, parce qu'elle n'est pas vraiment fleur bleue. Or, la façon dont on investit sa force et son énergie révèle les véritables priorités. Elle indique à quel point on aime quelqu'un, en l'occurrence, Dieu. Le pasteur poursuit. Le mot chrétien n'a jamais été un titre de noblesse. Si on ne fait que le proclamer, il devient vite détestable. Le christianisme a toujours été conçu comme un verbe. Il convient de suivre les conseils du Saint-Esprit, de saisir toutes les occasions de servir. À la fin de la journée, Dieu ne dira pas « Bien dit, bon et fidèle serviteur », mais « Bien fait, bon et fidèle serviteur ». Rien n'est plus gratifiant que de brûler des calories pour Dieu. Si je ne mets pas toute ma force au service des objectifs de Dieu, au mieux je m'ennuie, au pire je deviens hypocrite. Il termine ainsi. Tant de chrétiens sont frustrés par le fossé qui sépare leur théologie de la réalité. Le moyen de combler ce fossé et de ressentir à nouveau cette sainte poussée d'adrénaline, c'est de transpirer au service des autres. C'est aussi simple que de faire du babysitting, de servir dans son église locale ou dans une maison de retraite. Peu importe l'action, chaque calorie brûlée pour la cause du royaume génère des bénéfices pour l'éternité. Voilà qui remplira le vide de votre âme d'une joie pure. Êtes-vous frustré quand votre quotidien ne reflète pas votre théologie? Prenez le temps d'écouter ce que Dieu veut vous dire à ce sujet.
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2: Bonjour à tous et à toutes. Je m'appelle Jaïd, j'ai 29 ans et je vais te raconter mon histoire. Donc j'ai commencé à pratiquer ma religion islamique, le Coran, l'islam, parce que je suis algérien, donc j'étais musulman. J'ai commencé à pratiquer ma religion parce que ma vie, d'un jour au lendemain, elle a basculé dans les tourments, dans la détresse, dans la dépression. Donc j'ai commencé à aller à la mosquée avec mon père et avec mon frère. J'ai commencé à la mosquée, pratiquer mes cinq prières, les cinq piliers d'islam. Et puis ma vie, elle a commencé à se dégrader. J'ai commencé à pratiquer les rituels coraniques. Il m'a fait des talismans pour pouvoir dormir le soir, pour pouvoir avoir la paix. Mais ma vie, elle ne changeait pas, ma vie, elle se dégradait. Et puis lorsque j'étais dans ma chambre, au bord du précipice, au bord du gouffre, j'ai un ami qui est venu vers moi, puis il m'a dit « Jaïd, il faut que je te parle, c'est un gitan. » Et puis il m'a dit « Écoute, je ne te l'ai jamais dit, mais je vais te le dire. » J'ai dit « Vas-y, je suis prêt à t'écouter. » Il m'a dit « Jésus t'aime. » Ma réaction était très immédiate, très violente. J'ai dit « Moi, tu ne me parles pas de Jésus, tu ne parles pas de l'évangile, moi je suis musulman. » Et puis on a commencé à changer, on a commencé à avoir un partage, et puis il m'a invité dans une église évangélique à Montreuil. Et puis lorsque je suis rentré dans cette église, j'ai écouté les témoignages, j'ai écouté les chants. J'ai écouté le pasteur prêcher l'évangile, j'ai compris tout de suite au fond de mon cœur que c'était la vérité. Mais plus j'allais à cette église, à la réunion évangéliste, plus Jésus prenait de la place dans mon cœur. Et puis un jour, je suis rentré chez moi, et puis j'étais bouleversé, et puis j'ai parlé à Dieu. Je suis perdu, je ne sais plus, Seigneur, si c'est l'islam, si c'est l'évangile, j'étais complètement perdu. Je suis parti dans cette réunion encore à Montreuil. Le serviteur de Dieu en face a dévoilé toute ma vie, tout mon cœur. C'est l'évangile de Jésus, il va dire, je suis venu pour ceux qui ont le cœur brisé. C'était mon cas. Et puis j'ai levé ma main, j'ai donné mon cœur au Seigneur, et puis je suis rentré à la maison. J'étais bouleversé, j'étais chamboulé. Et puis la réaction de mon père était très violente aussi lorsqu'il a appris que j'étais chrétien. Mais je bénis Dieu, parce que ce qui est impossible à l'homme est possible à Dieu. Aujourd'hui, Dieu a fait des grandes choses dans ma vie. Dieu aujourd'hui a touché le cœur de mon père. Il est converti à l'évangile. J'ai ma mère qui s'est convertie à l'évangile. Je voudrais dire un dernier texte de la parole de Dieu qui a touché mon cœur. Jésus va le déclarer. Il va dire, je ne mettrai pas dehors celui qui vient à moi.
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3: Hey, toi, passe le mot.
4: Je vous restituerai les années qu'ont dévoré le criquet et la chenille. Joël 2, verset 25. Dieu reconstruit tout autour de toi. Ne regarde plus en arrière. Alors, passe le mot.

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1: Bonjour à tous et à toutes. Je m'appelle Jaïd, j'ai 29 ans et je vais te raconter mon histoire. Donc j'ai commencé à pratiquer ma religion islamique, le Coran, l'islam, parce que je suis algérien, donc j'étais musulman. J'ai commencé à pratiquer ma religion parce que ma vie, d'un jour au lendemain, elle a basculé dans les tourments, dans la détresse, dans la dépression. Donc j'ai commencé à aller à la mosquée avec mon père et avec mon frère. J'ai commencé à la mosquée, pratiquer mes 5 prières, les 5 piliers de l'islam. Et puis ma vie, elle a commencé à se dégrader. J'ai commencé à pratiquer les rituels coraniques. Il m'a fait des talismans pour pouvoir dormir le soir, pour pouvoir avoir la paix. Mais ma vie, elle ne changeait pas, ma vie, elle se dégradait. Et puis lorsque j'étais dans ma chambre, au bord du précipice, au bord du gouffre, j'ai un ami qui est venu vers moi, puis il m'a dit « Jaïd, il faut que je te parle, c'est un gitan ». Et puis il m'a dit « Écoute, je ne te l'ai jamais dit, mais je vais te le dire ». J'ai dit « Vas-y, je suis prêt à t'écouter ». Il m'a dit « Jésus t'aime ». Ma réaction était très immédiate, très violente. J'ai dit « Moi, tu ne me parles pas de Jésus, tu ne parles pas de l'évangile, moi je suis musulman ». Et puis on a commencé à changer, on a commencé à avoir un partage, et puis il m'a invité dans une église évangélique à Montreuil. Et puis lorsque je suis rentré dans cette église, j'ai écouté les témoignages, j'ai écouté les chants. J'ai écouté le pasteur prêcher l'évangile, j'ai compris tout de suite au fond de mon cœur que c'était la vérité. Mais plus j'allais à cette église, à la réunion évangéliste, plus Jésus prenait de la place dans mon cœur. Et puis un jour, je suis rentré chez moi, et puis j'étais bouleversé, et puis j'ai parlé à Dieu. Je suis perdu, je ne sais plus, Seigneur, si c'est l'islam, si c'est l'évangile, j'étais complètement perdu. Je suis parti dans cette réunion encore à Montreuil. Le serviteur de Dieu en face a dévoilé toute ma vie, tout mon cœur. C'est l'évangile de Jésus, il va dire, je suis venu pour ceux qui ont le cœur brisé. C'était mon cas. Et puis j'ai levé ma main, j'ai donné mon cœur au Seigneur, et puis je suis rentré à la maison. J'étais bouleversé, j'étais chamboulé. Et puis la réaction de mon père a été très violente aussi lorsqu'il a appris que j'étais chrétien. Mais je bénis Dieu, parce que ce qui est impossible à l'homme est possible à Dieu. Aujourd'hui, Dieu a fait des grandes choses dans ma vie. Dieu aujourd'hui a touché le cœur de mon père. Il est converti à l'évangile. J'ai ma mère qui s'est convertie à l'évangile. Je voudrais dire un dernier texte de la parole de Dieu qui a touché mon cœur. Jésus va le déclarer. Il va dire, je ne mettrai pas dehors celui qui vient à moi.
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1: Et comment ça se passerait si maintenant, eh bien, dans ce monde, il n'y avait plus de travail?
2: Ça irait pas du tout, parce que les gens, ils seraient fainéants, ils resteraient là, dans leur maison, à rien faire.
3: Le monde serait comme maintenant, on saurait acheter des choses, sauf qu'il n'y aurait plus de caissières, puisqu'elles travailleront plus. Ni des madame pour repasser le linge.
1: Et est-ce que vous pensez qu'il faut travailler pour être heureux?
4: Pas tout le temps. Qu'il y a des gens qui n'ont pas de travail et qui vivent très bien. Si leurs parents les aident ou s'ils vivent encore chez eux, chez leurs parents, ils peuvent vivre très bien.
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6: Les voies de Dieu sont bonnes. Heureux es-tu, toi qui révères l'Éternel et qui suis les chemins qu'il a tracés. Psaume 128, verset 1. La Bible nous dit, ne vous faites pas d'illusions. Dieu ne se laisse pas traiter avec mépris. On récolte ce que l'on a semé. Galates 6, verset 7. La parole de Dieu est vraie. On ne se moque pas de Dieu. Si vous avez l'impression que l'ennemi a érigé des murs pour vous empêcher d'atteindre votre but, continuez simplement à faire ce qui est juste. Le psalmiste a dit, « Tu as fait de larges brèches dans tous ces remparts et ces fortifications, tu les as détruites. » Psaume 89, verset 41. Dieu a le contrôle de la situation. Si vous faites ce qui est juste aujourd'hui, vous serez béni.
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0: Merci Sébastien encore pour ce chant. Est-ce que tu peux me dire, si c'est pas indiscret, qu'est-ce qui s'est passé dans ta vie? Quelles circonstances de ta vie tu as vécues pour écrire cette chanson?
1: Il y a quelques années, j'ai traversé la maladie grave. C'est tombé du jour au lendemain. Comme ça, on m'a annoncé que j'avais un cancer. Mmh. Ça a été très violent. Je passe sur toute une période vraiment difficile de pleurs, de larmes, de doutes, d'angoisses profondes. Mmh. Et puis, je me rappellerai toute ma vie de ce rendez-vous où je suis devant le médecin. Le verdict qu'il va donner est très important et elle nous dit, voilà, je viens de recevoir les résultats et il n'y a plus rien.
0: Wow.
1: Alors, à ce moment-là, avec mon épouse, on était tellement heureux, c'est une joie inexprimable, oui, qui peut se comprendre. Et c'est en cela que dans ce chant, on dit, Dieu, tu changes le désert en Éden, tu transformes la vallée de mes peines en source où jaillissent la vie et l'espérance. Ouais. Alors, ce qui est fou dans ce chant, c'est que j'ai commencé à le composer dans les moments où ça allait mal,
0: wow,
1: et j'ai terminé de l'écrire quand cette bonne nouvelle est arrivée.
0: Donc c'est vraiment un chant que tu as écrit par la foi.
1: C'est un chant écrit par la foi, exactement.
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1: La crainte de Dieu, c'est ce qui va te rendre obéissant. Tu as besoin de la crainte de Dieu. C'est où, en fait, tu dois choisir entre deux types de crainte. C'est où la crainte de Dieu, donc c'est lui ton maître, en fait. Où tu auras la crainte des hommes, donc t'as peur de ce qu'on va penser de toi, peur de ce qu'on va dire de toi, t'as peur d'être confronté, peur d'être persécuté. Si t'as pas réglé ces peurs, tu peux pas marcher dans ta destinée de chrétien.
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5: Hey, toi, passe le mot.
6: Je vous restituerai les années qu'ont dévoré le criquet et la chenille. Joël 2, verset 25. Dieu reconstruit tout autour de toi. Ne regarde plus en arrière. Alors, passe le mot.

0: Aimer Dieu de toute sa force, de Bob Gass. Tu aimeras le Seigneur, ton Dieu, de tout ton cœur, de toute ton âme, de toute ta pensée et de toute ta force. Marc, chapitre 12, verset 30. Un pasteur a écrit « De toute ta force » veut dire dépenser d'énormes quantités d'énergie pour les causes du royaume, c'est-à-dire verser du sang, de la sueur et des larmes, servir et se sacrifier. La force est peut-être la dimension la moins appréciée de l'amour, parce qu'elle n'est pas vraiment fleur bleue. Or, la façon dont on investit sa force et son énergie révèle les véritables priorités. Elle indique à quel point on aime quelqu'un, en l'occurrence, Dieu. Le pasteur poursuit « Le mot chrétien n'a jamais été un titre de noblesse. Si on ne fait que le proclamer, il devient vite détestable. Le christianisme a toujours été conçu comme un verbe. Il convient de suivre les conseils du Saint-Esprit, de saisir toutes les occasions de servir. À la fin de la journée, Dieu ne dira pas « Bien dit, bon et fidèle serviteur », mais « Bien fait, bon et fidèle serviteur ». Rien n'est plus gratifiant que de brûler des calories pour Dieu. Si je ne mets pas toute ma force au service des objectifs de Dieu, au mieux je m'ennuie, au pire, je deviens hypocrite. Il termine ainsi. Tant de chrétiens sont frustrés par le fossé qui sépare leur théologie de la réalité. Le moyen de combler ce fossé et de ressentir à nouveau cette sainte poussée d'adrénaline, c'est de transpirer au service des autres. C'est aussi simple que de faire du babysitting, de servir dans son église locale ou dans une maison de retraite. Peu importe l'action, chaque calorie brûlée pour la cause du royaume génère des bénéfices pour l'éternité. Voilà qui remplira le vide de votre âme d'une joie pure. Êtes-vous frustré quand votre quotidien ne reflète pas votre théologie? Prenez le temps d'écouter ce que Dieu veut vous dire à ce sujet.
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3: Bonjour à tous et à toutes. Je m'appelle Jaïd, j'ai 29 ans et je vais te raconter mon histoire. Donc j'ai commencé à pratiquer ma religion islamique, le Coran, l'islam, parce que je suis algérien, donc j'étais musulman. J'ai commencé à pratiquer ma religion parce que ma vie, d'un jour au lendemain, elle a basculé dans les tourments, dans la détresse, dans la dépression. Donc j'ai commencé à aller à la mosquée avec mon père et avec mon frère. J'ai commencé à la mosquée, pratiquer mes cinq prières, les cinq piliers de l'islam. Et puis ma vie, elle a commencé à se dégrader. J'ai commencé à pratiquer les rituels coraniques. J'ai eu ma fête des talismans pour pouvoir dormir le soir, pour pouvoir avoir la paix. Mais ma vie, elle ne changeait pas, ma vie, elle se dégradait. Et puis lorsque j'étais dans ma chambre, au bord du précipice, au bord du gouffre, j'ai un ami qui est venu vers moi, puis il m'a dit « Jaïd, il faut que je te parle, c'est un gitan ». Et puis il m'a dit « Écoute, je ne te l'ai jamais dit, mais je vais te le dire ». J'ai dit « Vas-y, je suis prêt à t'écouter ». Il m'a dit « Jésus t'aime ». Ma réaction était très immédiate, très violente. J'ai dit « Moi, tu ne me parles pas de Jésus, tu ne parles pas de l'évangile, moi je suis musulman ». Et puis on a commencé à changer, on a commencé à avoir un partage, et puis il m'a invité dans une église évangélique à Montreuil. Et puis lorsque je suis rentré dans cette église, j'ai écouté les témoignages, j'ai écouté les chants, j'ai écouté le pasteur prêcher l'évangile, j'ai compris tout de suite au fond de mon cœur que c'était la vérité. Mais plus j'allais à cette église, à la réunion évangéliste, plus Jésus prenait de la place dans mon cœur. Et puis un jour, je suis rentré chez moi, et puis j'étais bouleversé, et puis j'ai parlé à Dieu. Je suis perdu, je ne sais plus, Seigneur, si c'est l'islam, si c'est l'évangile, j'étais complètement perdu. Je suis parti dans cette réunion encore à Montreuil. Le serviteur de Dieu en face a dévoilé toute ma vie, tout mon cœur. C'est l'évangile de Jésus, il va dire, je suis venu pour ceux qui ont le cœur brisé. C'était mon cas. Et puis j'ai levé ma main, j'ai donné mon cœur au Seigneur, et puis je suis rentré à la maison. J'étais bouleversé, j'étais chamboulé. Et puis la réaction de mon père était très violente aussi lorsqu'il a appris que j'étais chrétien. Mais je bénis Dieu, parce que ce qui est impossible à l'homme est possible à Dieu. Aujourd'hui, Dieu a fait des grandes choses dans ma vie. Dieu aujourd'hui a touché le cœur de mon père. Il est converti à l'évangile. J'ai ma mère qui s'est convertie à l'évangile. Je voudrais dire un dernier texte de la parole de Dieu qui a touché mon cœur. Jésus va le déclarer. Il va dire, je ne mettrai pas dehors celui qui vient à moi.
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6: Les voies de Dieu sont bonnes. Heureux es-tu, toi qui rêves vers l'Éternel et qui suis les chemins qu'il a tracés. Psaume 128, verset 1. La Bible nous dit, ne vous faites pas d'illusions. Dieu ne se laisse pas traiter avec mépris. On récolte ce que l'on a semé. Galates 6, verset 7. La parole de Dieu est vraie. On ne se moque pas de Dieu. Si vous avez l'impression que l'ennemi a érigé des murs pour vous empêcher d'atteindre votre but, continuez simplement à faire ce qui est juste. Le psalmiste a dit, « Tu as fait de larges brèches dans tous ces remparts et ces fortifications, tu les as détruites. » Psaume 89, verset 41. Dieu a le contrôle de la situation. Si vous faites ce qui est juste aujourd'hui, vous serez bénis.
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0: Merci Sébastien encore pour ce chant. Est-ce que tu veux dire, si c'est pas indiscret, qu'est-ce qui s'est passé dans ta vie? Quelles circonstances de ta vie tu as vécues pour écrire cette chanson?
1: Il y a quelques années, j'ai traversé la maladie grave. C'est tombé du jour au lendemain, comme ça on m'a annoncé que j'avais un cancer. Ça a été très violent. Je passe sur toute une période vraiment difficile de pleurs, de larmes, de doutes, d'angoisses profondes. Et puis, je me rappellerai toute ma vie de ce rendez-vous où je suis devant le médecin. Le verdict qu'il va donner est très important et elle nous dit, voilà, je viens de recevoir les résultats et il n'y a plus rien.
0: Wow.
1: Alors, à ce moment-là, avec mon épouse, on était tellement heureux, c'est une joie inexprimable, oui, qui peut se comprendre. Et c'est en cela que dans ce chant, on dit, Dieu, tu changes le désert en Éden, tu transformes la vallée de mes peines en source où jaillissent la vie et l'espérance. Ouais. Alors, ce qui est fou dans ce chant, c'est que j'ai commencé à le composer dans les moments où ça allait mal,
0: wow,
1: et j'ai terminé de l'écrire quand cette bonne nouvelle est arrivée.
0: Donc c'est vraiment un chant que tu as écrit par la foi.
1: C'est un chant écrit par la foi, exactement.
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0: sa force. De Bob Gass. Tu aimeras le Seigneur, ton Dieu, de tout ton cœur, de toute ton âme, de toute ta pensée et de toute ta force. Marc, chapitre 12, verset 30. Un pasteur a écrit « De toute ta force » veut dire dépenser d'énormes quantités d'énergie pour les causes du royaume, c'est-à-dire verser du sang, de la sueur et des larmes, servir et se sacrifier. La force est peut-être la dimension la moins appréciée de l'amour, parce qu'elle n'est pas vraiment fleur bleue. Or, la façon dont on investit sa force et son énergie révèle les véritables priorités. Elle indique à quel point on aime quelqu'un, en l'occurrence, Dieu. Le pasteur poursuit, le mot chrétien n'a jamais été un titre de noblesse. Si on ne fait que le proclamer, il devient vite détestable. Le christianisme a toujours été conçu comme un verbe. Il convient de suivre les conseils du Saint-Esprit, de saisir toutes les occasions de servir. À la fin de la journée, Dieu ne dira pas « Bien dit, bon et fidèle serviteur », mais « Bien fait, bon et fidèle serviteur ». Rien n'est plus gratifiant que de brûler des calories pour Dieu. Si je ne mets pas toute ma force au service des objectifs de Dieu, au mieux je m'ennuie, au pire je deviens hypocrite. Il termine ainsi. Tant de chrétiens sont frustrés par le fossé qui sépare leur théologie de la réalité. Le moyen de combler ce fossé et de ressentir à nouveau cette sainte poussée d'adrénaline, c'est de transpirer au service des autres. C'est aussi simple que de faire du babysitting, de servir dans son église locale ou dans une maison de retraite. Peu importe l'action, chaque calorie brûlée pour la cause du royaume génère des bénéfices pour l'éternité. Voilà qui remplira le vide de votre âme d'une joie pure. Êtes-vous frustré quand votre quotidien ne reflète pas votre théologie? Prenez le temps d'écouter ce que Dieu veut vous dire à ce sujet.
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2: Bonjour à tous et à toutes. Je m'appelle Jaïd, j'ai 29 ans et je vais te raconter mon histoire. Donc j'ai commencé à pratiquer ma religion islamique, le Coran, l'islam, parce que je suis algérien, donc j'étais musulman. J'ai commencé à pratiquer ma religion parce que ma vie, d'un jour au lendemain, elle a basculé dans les tourments, dans la détresse, dans la dépression. Donc j'ai commencé à aller à la mosquée avec mon père et avec mon frère. J'ai commencé à la mosquée, pratiquer mes cinq prières, les cinq piliers de l'islam. Et puis ma vie, elle a commencé à se dégrader. J'ai commencé à pratiquer les rituels coraniques. J'ai mis ma fête des talismans pour pouvoir dormir le soir, pour pouvoir avoir la paix. Mais ma vie, elle ne changeait pas, ma vie, elle se dégradait. Et puis lorsque j'étais dans ma chambre, au bord du précipice, au bord du gouffre, j'ai un ami qui vient vers moi, puis il m'a dit « Jaïd, il faut que je te parle, c'est un gitan ». Et puis il m'a dit « Écoute, je ne te l'ai jamais dit, mais je vais te le dire ». J'ai dit « Vas-y, je suis prêt à t'écouter ». Il m'a dit « Jésus t'aime ». Ma réaction était très immédiate, très violente. J'ai dit « Moi, tu ne me parles pas de Jésus, tu ne parles pas de l'évangile, moi je suis musulman ». Et puis on a commencé à changer, on a commencé à avoir un partage, et puis il m'a invité dans une église évangélique à Montreuil. Et puis lorsque je suis rentré dans cette église, j'ai écouté les témoignages, j'ai écouté les chants, j'ai écouté le pasteur prêcher l'évangile, j'ai compris tout de suite au fond de mon cœur que c'était la vérité. Mais plus j'allais à cette église, à la réunion évangéliste, plus Jésus prenait de la place dans mon cœur. Et puis un jour, je suis rentré chez moi, et puis j'étais bouleversé, et puis j'ai parlé à Dieu. Je suis perdu, je ne sais plus, Seigneur, si c'est l'islam, si c'est l'évangile, j'étais complètement perdu. Je suis parti dans cette réunion encore à Montreuil. Le serviteur de Dieu en face a dévoilé toute ma vie, tout mon cœur. C'est l'évangile de Jésus, il va dire « Je suis venu pour ceux qui ont le cœur brisé ». C'était mon cas. Et puis j'ai levé ma main, j'ai donné mon cœur au Seigneur, et puis je suis rentré à la maison. J'ai été bouleversé, j'étais chamboulé. Et puis la réaction de mon père a été très violente aussi lorsqu'il a appris que j'étais chrétien. Mais je bénis Dieu, parce que ce qui est impossible à l'homme est possible à Dieu. Aujourd'hui, Dieu a fait des grandes choses dans ma vie. Dieu aujourd'hui a touché le cœur de mon père. Il est converti à l'évangile. J'ai ma mère qui s'est convertie à l'évangile. Je voudrais dire un dernier texte de la parole de Dieu qui a touché mon cœur. Jésus va le déclarer. Il va dire « Je ne mettrai pas dehors celui qui vient à moi ».
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1: La crainte de Dieu, c'est ce qui va te rendre obéissant. Tu as besoin de la crainte de Dieu. C'est où, en fait, tu dois choisir entre deux types de crainte. C'est où la crainte de Dieu, donc c'est lui ton maître, en fait. Où tu auras la crainte des hommes, donc t'as peur de ce qu'on va penser de toi, peur de ce qu'on va dire de toi, t'as peur d'être confronté, peur d'être persécuté. Si t'as pas réglé ces peurs, tu peux pas marcher dans ta destinée de chrétien.
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2: Ça irait pas du tout, parce que les gens, ils seraient fainéants, ils resteraient là, dans leur maison, à rien faire.
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5: Les voies de Dieu sont bonnes. Heureux es-tu, toi qui révères l'Éternel et qui suis les chemins qu'il a tracés. Psaume 128, verset 1. La Bible nous dit, ne vous faites pas d'illusions. Dieu ne se laisse pas traiter avec mépris. On récolte ce que l'on a semé. Galates 6, verset 1.

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0: On ne me comprend pas. Depuis que je suis enfant, je me suis toujours sentie à part. Soit de trop ou bien pas assez. Jamais je n'étais comme il faut, toujours à côté de la plaque. Il semblait que je réfléchissais autrement que tous ces gens. Je cherchais à comprendre ce que personne ne pouvait m'expliquer. Je calculais les distances bien avant de vouloir les parcourir. J'appréhendais, analysais, supposais et organisais les choses bien avant qu'elles ne soient. Pour moi, avoir un coup d'avance faisait partie de la normalité. De ma normalité. Une façon de vivre qui te pousse systématiquement aux possibilités du pire bien plus que du meilleur. Seulement voilà. Ce que moi j'envisage comme de la bienveillance se traduit pour vous comme du pessimisme et beaucoup trop de complexité. Sachez juste une chose, je voulais juste vous aimer. Alors je lève mes yeux vers le ciel. Et d'où me viendra le secours? Le secours me vient de Dieu.
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0: cœur est à toi, Seigneur.
1: Il y a pour toi des projets de bonheur, un avenir et de l'espérance. Dieu te le rappelle aujourd'hui.

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3: Bonsoir à toutes et à tous, bienvenue sur Radio Gospel en ce mercredi 30 septembre, il est 18h. Je suis Loïc, votre animateur Radio Gospel Soir. Je suis ravi de vous accompagner pour ce moment de partage et d'encouragement. Et pour ce faire, je vous ai programmé ce soir de la musique 100% chrétienne. Oui, le meilleur du gospel moderne encore sur Radio Gospel. Avec notamment Ryan Labiche qui nous chantera son titre « La main de Dieu ». Nous écouterons également Julie Kay qui nous chantera « God is » ou encore le collectif « Cieux ouverts » avec leur titre « Ta bannière ». Pour votre émission « My Story », nous écouterons le témoignage de Jaïd, un ancien musulman qui est devenu pasteur. Il nous racontera son histoire. Allez, sans plus tarder, nous démarrons en musique avec « We the Kingdom » et leur titre « Won't it do it ». Ce sera juste après votre rubrique quotidienne « Passe le mot ». Je vous souhaite une excellente écoute sur Radio Gospel.
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Venez écouter This Is My Song signé 9 Point Worship. Nous nous faisons toujours un plaisir d'écouter et de partager votre témoignage. Alors si vous avez à cœur de partager le vôtre, n'hésitez surtout pas à nous contacter au 07 56 88 22 00. Le 07 56 88 22 00. Nous poursuivons en musique avec Ryan Labiche qui nous chante La Main de Dieu. Excellente écoute sur Radio Gospel.

0: Dieu. Sache qu'il n'y a plus de condamnation pour celui qui se confie en Jésus.
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Avec toi, tout est nouveau. MLK Music, Sébastien Korn, Jessie Elsa Palma nous chante un instant ce merveilleux chant. Tout est nouveau. Si vous venez de nous rejoindre, je vous salue, vous souhaite la bienvenue parmi nous. Bienvenue à notre moment de partage et d'encouragement, notre émission, notre moment Radio Gospel Soir. Pour tout à l'heure, vous avez rendez-vous avec votre émission My Story, où nous écouterons le témoignage de Jaïd, un ancien musulman devenu pasteur. Mais avant cela, nous poursuivons avec la musique 100% chrétienne, avec Julie Kay qui nous chante God Is. Bonne écoute sur Radio Gospel.

0: Oui, Seigneur, ta bannière, c'est l'amour. À l'instant, le collectif Sio vient nous chanter ta bannière. Tout de suite, votre émission My Story, nous écoutons le témoignage de Jaïd, musulman devenu pasteur. Bonne écoute sur Radio Gospel.
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2: Bonjour à tous et à toutes. Je m'appelle Jaïd, j'ai 29 ans et je vais te raconter mon histoire. Donc j'ai commencé à pratiquer ma religion islamique, le Coran, l'islam, parce que je suis algérien, donc j'étais musulman. J'ai commencé à pratiquer ma religion parce que ma vie, d'un jour au lendemain, elle a basculé dans les tourments, dans la détresse, dans la dépression. Donc j'ai commencé à aller à la mosquée avec mon père et avec mon frère. J'ai commencé à la mosquée, pratiquer mes cinq prières, les cinq piliers de l'islam. Et puis ma vie, elle a commencé à se dégrader. J'ai commencé à pratiquer les rituels donc, coraniques. Il m'a fait des talismans pour pouvoir dormir le soir, pour pouvoir avoir la paix. Mais ma vie, elle ne changeait pas. Ma vie, elle se dégradait. Et puis lorsque j'étais dans ma chambre, au bord du précipice, au bord du gouffre, j'ai un ami qui est venu vers moi. Puis il m'a dit, Jaïd, il faut que je te parle. C'est un gitan. Et puis il m'a dit, écoute, je te l'ai jamais dit, mais je vais te le dire. Je lui ai dit, vas-y, je suis prêt à t'écouter. Il m'a dit, Jésus t'aime. Ma réaction était très immédiate, très violente. J'ai dit, moi, tu ne me parles pas de Jésus. Tu ne parles pas de l'évangile. Moi, je suis musulman. Et puis, on a commencé à changer. On a commencé à avoir un partage. Et puis, il m'a invité dans une église évangélique à Montreuil. Et puis, lorsque je suis rentré dans cette église, j'ai écouté les témoignages, j'ai écouté les chants. J'ai écouté le pasteur prêcher l'évangile. J'ai compris tout de suite au fond de mon cœur que c'était la vérité. Mais plus j'allais à cette église, à la réunion évangéliste, plus Jésus prenait de la place dans mon cœur. Et puis un jour, je suis rentré chez moi, et puis j'étais bouleversé, et puis j'ai parlé à Dieu. Je suis perdu, je ne sais plus, Seigneur, si c'est l'islam, si c'est l'évangile, j'étais complètement perdu. Je suis parti dans cette réunion encore à Montreuil. Le serviteur de Dieu en face a dévoilé toute ma vie, tout mon cœur. C'est l'évangile de Jésus, il va dire, je suis venu pour ceux qui ont le cœur brisé. C'était mon cas. Et puis j'ai levé ma main, j'ai donné mon cœur au Seigneur, et puis je suis rentré à la maison. J'ai été bouleversé, j'étais chamboulé. Et puis la réaction de mon père a été très violente aussi lorsqu'il a appris que j'étais chrétien. Mais je bénis Dieu, parce que ce qui est impossible à l'homme est possible à Dieu. Aujourd'hui, Dieu a fait des grandes choses dans ma vie. Dieu aujourd'hui a touché le cœur de mon père. Il est converti à l'évangile. J'ai ma mère qui s'est convertie à l'évangile. Je voudrais dire un dernier texte de la parole de Dieu qui a touché mon cœur. Jésus va le déclarer. Il va dire, je ne mettrai pas dehors celui qui vient à moi.
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0: Oui, mon Dieu, je t'adore face à face. Comme Moïse a fait face à son buisson ardent, nous voulons lui dire ce soir, Seigneur, je t'adore, mon Dieu, face à face. Dan Hutten à l'instant sur Radio Gospel, soir, pour qu'il nous chantait ce merveilleux chant, mon Dieu, je t'adore. Tout de suite, vous avez rendez-vous avec votre émission, La Vérité, c'est la Liberté. Je vous souhaite une excellente écoute pour ce nouvel épisode.
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2: La crainte de Dieu, c'est ce qui va te rendre obéissant. Tu as besoin de la crainte de Dieu. C'est où, en fait, tu dois choisir entre deux types de craintes. C'est où la crainte de Dieu, donc c'est lui ton maître, en fait. Où tu auras la crainte des hommes, donc t'as peur de ce qu'on va penser de toi, peur ce qu'on va dire de toi, t'as peur d'être confronté, peur d'être persécuté. Si t'as pas réglé ces peurs, tu peux pas marcher dans ta destinée de chrétien.
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Nous remercions Samuel Olivier pour ce chant glorieux Jésus. Notre émission est arrivée à son terme et j'aimerais vous remercier encore pour votre présence. Merci pour votre fidélité. C'était agréable de partager ce moment d'encouragement avec vous ce soir. Je vous laisse avec notamment Elevation Worship qui vous chantera So So Good. Ou encore Sandra Kwame qui nous chantera Victoire. Allez, la musique continue, le meilleur du gospel moderne, la musique 100% chrétienne continue sur Radio Gospel. Je vous souhaite une excellente soirée et vous donne rendez-vous demain, même heure, à partir de 18h. Nous serons ensemble. C'était Loïc pour vous servir.

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4: Bonjour à tous et à toutes. Je m'appelle Jaïd, j'ai 29 ans et je vais te raconter mon histoire. Je suis d'origine algérienne, j'habite à Montreuil dans le 93, je vais te raconter comment j'ai rencontré Jésus-Christ et ce qu'il a fait dans mon cœur. Écoute bien, reste bien assis et sois attentif, Dieu risquerait de te parler. Donc j'ai commencé à pratiquer ma religion islamique, le Coran, l'islam, parce que je suis algérien, donc j'étais musulman. J'ai commencé à pratiquer ma religion parce que ma vie, d'un jour au lendemain, elle a basculé dans les tourments, dans la détresse, dans la dépression. Et puis j'ai commencé à apprendre ma religion. Je me suis approché de mon père parce que je ne connaissais pas la pratique de ma religion, de mes cinq prières, je ne savais pas. Donc j'ai commencé à aller à la mosquée avec mon père et avec mon frère. J'ai commencé à la mosquée, pratiquer mes cinq prières, les rituels donc islamiques, le ramadan, donc tout bon musulman, les cinq piliers de l'islam. Et puis ma vie, elle a commencé à se dégrader. Et puis chez nous, on a un rituel, c'est lorsqu'on n'est pas bien, lorsqu'on dort mal, lorsqu'on est angoissé, on est parti voir un khaj. J'ai commencé à pratiquer les rituels donc, coraniques. Il m'a fait des talismans pour pouvoir dormir le soir, pour pouvoir avoir la paix. Mais ma vie, elle ne changeait pas. Ma vie, elle se dégradait. Et puis, lorsque j'étais dans ma chambre, au bord du précipice, au bord du gouffre, j'ai un ami qui est venu vers moi. Puis, il m'a dit, Jaïd, il faut que je te parle. C'est un gitan. Et puis, il m'a dit, écoute, je ne te l'ai jamais dit, mais je vais te le dire. Je lui ai dit, vas-y, je suis prêt à t'écouter. Il m'a dit, Jésus t'aime. Lorsqu'il m'a dit ça,

0: commencé à aller à la réunion, à la mosquée, à la réunion, à la mosquée. Mais plus j'allais à cette église, à la réunion évangéliste, plus Jésus prenait de la place dans mon cœur. Et puis un jour, je suis rentré chez moi, et puis j'étais bouleversé, et puis j'ai parlé à Dieu. Et puis j'ai dit, Seigneur, j'ai tu me montes un songe qui me définit où je dois aller, Seigneur. Le chemin que je dois prendre, parce que je suis perdu, je ne sais plus, Seigneur, si c'est l'islam, si c'est l'évangile, j'étais complètement perdu. Vous savez, c'est dur lorsqu'on est algérien, lorsqu'on est musulman, lorsqu'on rentre dans une église et qu'on souffre d'écouter le message de l'évangile, c'est compliqué. Mais le Seigneur connaît toutes choses. Je suis parti dans cette réunion encore à Montreuil. Et puis le pasteur en face, c'est marqué dans la parole de Dieu, dans le livre des psaumes, chapitre 44, verset 22, que Dieu connaît les secrets des cœurs. Le serviteur de Dieu en face a dévoilé toute ma vie, tout mon cœur. Il a fait un appel pour le salut, pour la délivrance, c'était mon cas. Et puis lorsqu'il a prêché, c'était ma position, c'était ma vie. Il a prêché Luc, chapitre 4, verset 18, il va dire, c'est l'évangile de Jésus, il va dire, je suis venu pour ceux qui ont le cœur brisé, c'était mon cas. Et puis j'ai levé ma main, j'ai donné mon cœur au Seigneur, et puis je suis rentré à la maison. J'étais bouleversé, j'étais chamboulé. Et puis la réaction de mon père a été très violente aussi lorsqu'il a appris que j'étais chrétien. Il m'a frappé, il m'a parlé mal, il m'a humilié. Des paroles qu'on ne dit pas à un enfant, il me les a dit. Mais je bénis Dieu, parce que ce qui est impossible à l'homme est possible à Dieu. Aujourd'hui, Dieu a fait des grandes choses dans ma vie. Dieu aujourd'hui a touché le cœur de mon père. Il est converti à l'évangile. J'ai ma mère qui s'est convertie à l'évangile. J'ai ma sœur qui s'est convertie à l'évangile. Il me reste deux frères. Il y en a un qui sait que l'évangile, c'est la vérité dans son cœur, mais il est encore lié. Et puis, il faudrait dire une chose aujourd'hui. Peu importe la souffrance que tu as, l'état de ton cœur, l'état de ta vie, il faudrait dire une chose aujourd'hui. Livre de Daniel, chapitre 2, verset 21. Il est le Dieu qui change les temps et les circonstances. Il faudrait dire aujourd'hui que Dieu est capable de toucher ton cœur, peu importe où tu es, peu importe la situation que tu as, ce que tu vis, par où tu passes, Dieu est capable d'agir. Je voudrais dire un dernier texte de la parole de Dieu qui a touché mon cœur dans l'évangile de Jean, chapitre 6, verset 37. Parole du Christ qui a touché mon cœur et qui pourra toucher la tienne. Jésus va le déclarer. Il va dire, je ne mettrai pas dehors celui qui vient à moi. Donc peu importe où tu es, je voudrais te dire une chose, que le Seigneur t'accueille, que Dieu te bénisse.
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1: On ne me comprend pas. Depuis que je suis enfant, je me suis toujours sentie à part. Soit de trop ou bien pas assez. Jamais je n'étais comme il faut. Toujours à côté de la plaque. Il semblait que je réfléchissais autrement que tous ces gens. Je cherchais à comprendre ce que personne ne pouvait m'expliquer. Je calculais les distances bien avant de vouloir les parcourir. J'appréhendais, analysais, supposais et organisais les choses bien avant qu'elles ne soient. Pour moi, avoir un coup d'avance faisait partie de la normalité. De ma normalité. Une façon de vivre qui te pousse systématiquement aux possibilités du pire bien plus que du meilleur. Seulement voilà. Ce que moi j'envisage comme de la bienveillance se traduit pour vous comme du pessimisme et beaucoup trop de complexité. Sachez juste une chose. Je voulais juste vous aimer. Alors je lève mes yeux vers le ciel. Et d'où me viendra le secours? Le secours me vient de Dieu.
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4: Bonjour à tous et à toutes. Je m'appelle Jaïd, j'ai 29 ans et je vais te raconter mon histoire. Je suis d'origine algérienne, j'habite à Montreux dans le 93. Je vais te raconter comment j'ai rencontré Jésus-Christ et ce qu'il a fait dans mon cœur. Écoute bien, reste bien assis et sois attentif. Dieu risquerait de te parler. Donc j'ai commencé à pratiquer ma religion islamique, le Coran, l'islam, parce que je suis algérien, donc j'étais musulman. J'ai commencé à pratiquer ma religion parce que ma vie, d'un jour au lendemain, elle a basculé dans les tourments, dans la détresse, dans la dépression. Et puis j'ai commencé à apprendre ma religion. Je me suis approché de mon père parce que je ne connaissais pas la pratique de ma religion, des cinq prières, je ne savais pas. Donc j'ai commencé à aller à la mosquée avec mon père et avec mon frère. J'ai commencé à la mosquée, pratiquer mes cinq prières, les rituels donc islamiques, le ramadan, comme tout bon musulman, les cinq piliers de l'islam. Et puis ma vie, elle a commencé à se dégrader. Et puis chez nous, on a un rituel, c'est lorsqu'on n'est pas bien, lorsqu'on dort mal, lorsqu'on est angoissé. On est parti voir un Hajj. J'ai commencé à pratiquer les rituels donc, coraniques. Il m'a fait des talismans pour pouvoir dormir le soir, pour pouvoir avoir la paix. Mais ma vie, elle ne changeait pas. Ma vie, elle se dégradait. Et puis, lorsque j'étais dans ma chambre, au bord du précipice, au bord du gouffre, j'ai un ami qui est venu vers moi. Puis, il m'a dit, Jaïd, il faut que je te parle. C'est un gitan. Et puis, il m'a dit, écoute, je ne te l'ai jamais dit, mais je vais te le dire. J'ai dit, vas-y, je suis prêt à t'écouter. Il m'a dit, Jésus t'aime. Lorsqu'il m'a dit ça, c'était comme une flèche en plein cœur. Ma réaction était très immédiate, très violente. J'ai dit, moi, tu ne me parles pas de Jésus. Tu ne parles pas de l'évangile. Moi, je suis musulman. Je crois en Dieu et en Mohamed sallallahu alayhi wa sallam. Et puis, on a commencé à échanger. On a commencé à avoir un partage. Et puis, il m'a invité dans une église évangélique à Montreuil. Et puis, lorsque je suis rentré dans cette église, j'ai écouté les témoignages, j'ai écouté les chants. J'ai écouté le pasteur prêcher l'évangile. Lorsque j'ai écouté ça, le message de Jésus-Christ, j'ai compris tout de suite au fond de mon cœur que c'était la vérité. Je suis rentré chez moi et puis j'avais été bouleversé

0: marqué dans la parole de Dieu, dans le livre des psaumes, chapitre 44, verset 22, que Dieu connaît les secrets des cœurs. Le serviteur de Dieu en face a dévoilé toute ma vie, tout mon cœur. Il a fait un appel pour le salut, pour la délivrance, c'était mon cas. Et puis lorsqu'il a prêché, c'était ma position, c'était ma vie. Il a prêché Luc, chapitre 4, verset 18, il va dire, c'est l'évangile de Jésus, il va dire, je suis venu pour ceux qui ont le cœur brisé, c'était mon cas. Et puis j'ai levé ma main, j'ai donné mon cœur au Seigneur, et puis je suis rentré à la maison. J'étais bouleversé, j'étais chamboulé. Et puis la réaction de mon père était très violente aussi lorsqu'il a appris que j'étais chrétien. Il m'a frappé, il m'a parlé mal, il m'a humilié. Des paroles qu'on ne dit pas à un enfant, il me les a dit. Mais je bénis Dieu, parce que ce qui est impossible à l'homme est possible à Dieu. Aujourd'hui, Dieu a fait des grandes choses dans ma vie. Dieu aujourd'hui a touché le cœur de mon père. Il est converti à l'évangile. J'ai ma mère qui s'est convertie à l'évangile. J'ai ma sœur qui s'est convertie à l'évangile. Il me reste deux frères. Il y en a un qui sait que l'évangile, c'est la vérité dans son cœur, mais il est encore lié. Et puis, je voudrais dire une chose aujourd'hui. Peu importe la souffrance que tu as, l'état de ton cœur, l'état de ta vie, je voudrais dire une chose aujourd'hui. Livre de Daniel, chapitre 2, verset 21. Il est le Dieu qui change les temps et les circonstances. Je voudrais dire aujourd'hui que Dieu est capable de toucher ton cœur, peu importe où tu es, peu importe la situation que tu as, ce que tu vis, par où tu passes, Dieu est capable d'agir. Je voudrais dire un dernier texte de la parole de Dieu qui a touché mon cœur dans l'évangile de Jean, chapitre 6, verset 37. Parole du Christ, qui a touché mon cœur et qui pourra toucher la tienne. Jésus va le déclarer. Il va dire, je ne mettrai pas dehors celui qui vient à moi. Donc peu importe où tu es, pour te dire une chose, que le Seigneur t'accueille, que Dieu te bénisse.
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0: Loue Dieu dans les bons comme dans les mauvais jours, car Dieu agit même quand tu ne le vois pas.
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6: Les voies de Dieu sont bonnes. Heureux es-tu, toi qui révères l'Éternel et qui suis les chemins qu'il a tracés. Psaume 128, verset 1. La Bible nous dit, ne vous faites pas d'illusions. Dieu ne se laisse pas traiter avec mépris. On récolte ce que l'on a semé. Galates 6, verset 7. La parole de Dieu est vraie. On ne se moque pas de Dieu. Si vous avez l'impression que l'ennemi a érigé des murs pour vous empêcher d'atteindre votre but, continuez simplement à faire ce qui est juste. Le psalmiste a dit, « Tu as fait de larges brèches dans tous ces remparts et ces fortifications, tu les as détruites. » Psaume 89, verset 41. Dieu a le contrôle de la situation. Si vous faites ce qui est juste aujourd'hui, vous serez béni.
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5: Hey, toi, passe le mot.
6: Je vous restituerai les années qu'ont dévoré le criquet et la chenille. Joël 2, verset 25. Dieu reconstruit tout autour de toi. Ne regarde plus en arrière. Alors, passe le mot.

n'est aucun autre nom, sur terre et dans le ciel, par lequel nous puissions être sauvés. Ton nom est au-dessus de tous les noms. Ton nom, Yeshua, est au-dessus de tous les noms. Nous te remercions pour ta présence ici. Merci pour toutes les personnes qui te prient. Merci aussi pour toutes les personnes qui vont prier par ce chant. Viens les bénir maintenant. Viens les toucher, viens les rejoindre, viens les guérir, comme toi seul sais le faire, Yeshua. Yeshua. Chantons une dernière fois ensemble ce nom.

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1: On ne me comprend pas. Depuis que je suis enfant, je me suis toujours sentie à part. Soit de trop ou bien pas assez. Jamais je n'étais comme il faut. Toujours à côté de la plaque. Il semblait que je réfléchissais autrement que tous ces gens. Je cherchais à comprendre ce que personne ne pouvait m'expliquer. Je calculais les distances bien avant de vouloir les parcourir. J'appréhendais, analysais, supposais et organisais les choses bien avant qu'elles ne soient. Pour moi, avoir un coup d'avance faisait partie de la normalité. De ma normalité. Une façon de vivre qui te pousse systématiquement aux possibilités du pire bien plus que du meilleur. Seulement voilà. Ce que moi j'envisage comme de la bienveillance se traduit pour vous comme du pessimisme et beaucoup trop de complexité. Sachez juste une chose. Je voulais juste vous aimer. Alors je lève mes yeux vers le ciel. Et d'où me viendra le secours? Le secours me vient de Dieu.
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5: Les voies de Dieu sont bonnes. Heureux es-tu, toi qui révères l'Éternel et qui suis les chemins qu'il a tracés. Psaume 128, verset 1. La Bible nous dit, ne vous faites pas d'illusions. Dieu ne se laisse pas traiter avec mépris. On récolte ce que l'on a semé. Galates 6, verset 7. La parole de Dieu est vraie. On ne se moque pas de Dieu. Si vous avez l'impression que l'ennemi a érigé des murs pour vous empêcher d'atteindre votre but, continuez simplement à faire ce qui est juste. Le psalmiste a dit, « Tu as fait de larges brèches dans tous ces remparts et ces fortifications, tu les as détruites. » Psaume 89, verset 41. Dieu a le contrôle de la situation. Si vous faites ce qui est juste, aujourd'hui, vous serez béni.
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toi qui es fatigué et chargé, viens simplement à Jésus et il te donnera du repos.

0: Il y a pour toi des projets de bonheur, un avenir et de l'espérance. Dieu te le rappelle aujourd'hui.
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4: Hé, hey, toi, passe le mot. Je me confie dans la bonté de Dieu, pour toujours et à jamais. Psaume 52, verset 10. Comme tous les ans, Dieu veut te combler. Alors, passe le mot.

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5: Maintenez le cap sans vous relâcher. Ceux qui, en pratiquant le bien avec persévérance, cherchent l'approbation de Dieu, l'honneur et l'immortalité, recevront de lui la vie éternelle. Romains 2, verset 7. La sagesse dit dans Proverbe 8, verset 34, « Heureux l'homme qui m'écoute, oui, qui vient veiller à mes portes jour après jour et qui monte la garde devant l'entrée de ma maison. » Beaucoup de nos contemporains semblent sauter sans arrêt d'une activité à l'autre, alors qu'ils auraient plutôt besoin de sagesse et de constance. Il est important de ne pas vous relâcher, de continuer à faire ce que vous savez être juste, même si vous êtes le seul. Dieu est de votre côté. Voir Romains 8, verset 31. Et il a déjà écrit la fin du livre. La victoire sera pour ceux qui lui obéissent.
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1: Il est 2h.
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5: Hé, toi, passe le mot. Je me confie dans la bonté de Dieu, pour toujours et à jamais. Psaume 52, verset 10. Comme tous les ans, Dieu veut te combler. Alors, passe le mot.